0: Sam tells me, snow doesn't scare him.
1: Wow.
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2: Hey, bonjour le patron.
3: Je suis en train de recharger le téléphone alors.
2: Mais ça marche comment? Des gens amènent leur téléphone?
3: Amènent le téléphone avec 10 gourdes, avec